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0: comment ça va, Coffin?
1: Bonjour, Sidney. Alors, tu as travaillé au ballet?
0: Ah, beaucoup, mon vieux.
1: Qu'est-ce que tu
0: beaucoup.
1: As fait?
0: Écoute.
1: Joue-moi ça un petit peu.
0: Bien. Le commencement, c'est quand le...

0: Mais écoute,
1: tu sais, moi, je ne peux pas jouer ça si bien. J'attends jusqu'à ce que je arrive au New York. On a un très bon ami de moi qui s'appelle
0: Oliver.
1: James.
0: Ah, oui.
1: Mais mon vieux, ça, il va faire avec cet arrangement-là, avec cette musique-là, ça va être merveilleux. Alors,
0: dis-moi, mais joue-moi un petit peu la nuit, là, tu sais, le sommeil,
1: non,
0: le thème du
1: écoute,
0: sommeil.
1: Premier, je veux jouer le père ou le père parle.
0: Ah oui.

0: Excuse-moi. Mais alors, oui, oui. Joue-moi le sommeil. Tu sais l'entrée du somnambule, là.
1: Ah, oui, oui, écoute.
0: Tu sais le somnambule qui est suivi de son domestique noir, là, quand
1: c'est
0: il rentre.
1: C'est ça, c'est juste.
0: C'est ça?
1: Ah bon, il arrive. Mmh. Et maintenant, il arrive. Alors, j'avais la musique comme ça. Bam,
0: bam, bam, ah, oui. Bam, bam, bam, c'est très dramatique. Bam, bam.

0: dis-moi, Sidney, mais alors maintenant tu vas me jouer le thème du noir, tu sais, quand, la danse du noir, le frère est mort et que le noir danse autour.
1: Je veux que ça aille comme ça.
0: Ah, mais c'est un blues.
1: Ben oui. C'est merveilleux, hein.

0: C'est un vrai blues, tu comprends? Oui. Et pour la fille, quand elle vient
1: pour danser. Pour la fiancée, quand elle se déshabille devant ton.
0: C'est ça, c'est.
1: Le somnambule.
0: Oui, mais c'est blues aussi, mais un peu oriental, tu comprends? Ça allait comme ça.

0: Elle essaye de réveiller son fiancé.
1: Oui, oui, oui. Alors, le noir, il danse encore. Tu comprends?
0: Oh, ça va faire un beau ballet.
1: Tu croyais?
0: Ah, oui.
1: Oh là là, ça s'est fait un grand plaisir à moi. Si un jour je sais peu écouter voir cette ballet-là.
0: Mais bien sûr, tu le verras sur une scène.
1: Tu
0: danser,
1: crois?
0: Mais oui, bien sûr.
1: Oh là là, et si moi je sais être capable de jouer dedans, ça c'est un grand plaisir pour moi, tu sais.

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